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0: J'espère que vous allez bien. Excellent début de journée. Très très bon réveil sur le Grand Liège.
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0: Bonne fête les Édouard, les Géraud et les Théophiles. Voilà pour les trois prénoms à l'honneur en ce mardi 13 octobre. Notez que c'est la journée mondiale de l'œuf. C'est aussi la journée mondiale de la thrombose, la journée internationale des hamburgers et la journée internationale de prévention des catastrophes. Côté événement, on repart en 1792. C'était le 13 octobre, la pose de la toute première pierre de la Maison Blanche. 1997, le lancement de la comédie musicale Roi Lion. C'était à Broadway. Et puis il y a tout juste 10 ans, jour pour jour, c'est Bob Dylan qui recevait le prix Nobel de littérature pour la première fois attribué à un chanteur. Bob Dylan également peintre et poète. On vous dit bonne année, hein, si vous êtes né en 13 octobre comme Slimane. Et le fait de ses 37 ans, Gaëtan Roussel est également né en 13 octobre. De Louise Attaque qui fête ses 54 ans et on termine avec Paul Simon.

0: dans Cindy Lass sur LFM.
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0: Si vous en doutiez encore, ça y est, c'est l'automne. On a 10 degrés ce matin sur le Grand Liège. C'est une journée qui s'annonce fort nuageuse, avec de temps à autre des gouttes de pluie qui vont nous accompagner une bonne partie de la journée, avant le retour peut-être en fin de journée de quelques éclaircies côté température. On notera des valeurs entre 16 et 19 degrés. Le soleil qui devrait être de retour demain mercredi.
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0: Peter Noidol, Steady Swim sur LFM.
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0: Direction Flémalle, on se mardi avec l'atelier Couture Lab qui recrute un couturier ou une couturière en confection de tenture, en CDD, avec une possibilité de CDI à temps plein. Vous allez concevoir des rideaux, des stores et des tentures sur mesure, de la prise de mesure chez le client à la sélection des plus beaux tissus en passant par la découpe et les finitions impeccables. Alors peu importe votre parcours, l'atelier recherche avant tout une personne motivée, dotée d'excellentes compétences en couture. Et si vous désirez intégrer l'équipe de Flémalle, rendez-vous dès maintenant sur notre site lfmradio.be.

0: Pardonne-moi, c'était Louane sur LFM. On lui pardonne, il n'y a pas de souci. Et puis on accueille Amandine aussi, comme chaque jour, avec son agenda. Bonjour Amandine.
1: Bonjour Fred.
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0: Et on démarre cet agenda Amandine avec ce samedi à 13h30 une balade à travers les friches industrielles d'Ougré.
1: Embarqué pour un voyage entre mémoire et avenir, entre vestiges qui imposent le respect et horizons qui s'ouvrent en grand. Guidé par Betty, vous traverserez ces espaces qui ont marqué l'histoire industrielle de Serein. D'anciens ateliers aux infrastructures réinventées, en passant par des fresques qui racontent autrement l'identité du lieu, chaque arrêt est une pièce du puzzle qui compose la transformation de la ville. Un rendez-vous fixé à 13h30 ce samedi sur l'esplanade de la mairie d'Ougré. Retrouvez les infos sur le site sihserein.be.
0: L'Académie de musique Gretry vous propose ce dimanche à 11h de vous plonger dans l'univers des musiques de films.
1: Pour l'occasion, les cuivres de l'ensemble orchestral Mozan vous proposent une balade hollywoodienne à travers un concert

0: lunettedenathalie.com.
1: On continue avec cette exposition Playmobil qui sera à découvrir ce week-end à Aubel.
0: Et c'est le Hall Omnisports qui se transforme en immense terrain d'aventure. Partez à la rencontre des Vikings et des Gaulois, suivez les trappeurs dans la forêt et découvrez la vie dans l'Ouest américain à travers des mises en scène originales. Retrouvez des stands de vente qui vous permettront de compléter votre collection, mais aussi des animations qui seront proposées aux enfants afin de prolonger l'expérience dans une ambiance ludique et familiale. Retrouvez les infos sur la page Facebook Oufti Playmo.
1: Ce samedi dès 15h, le Moulin de Ferrières vous invite à son salon de l'énergie.
0: C'est l'occasion parfaite pour découvrir des alternatives concrètes, de rencontrer celles et ceux qui les mettent en œuvre au quotidien et de repartir avec des idées simples à appliquer chez soi. Ateliers, échanges, démonstrations, rythme.

0: problématiques et surtout trouver des solutions pour les surmonter. Retrouvez le programme complet sur le site Héron.be.
1: Et on termine avec la foire aux livres de la Galerie Opéra qui sera de retour ce samedi de 10 à 17h.
0: Une belle occasion de dénicher votre perle rare ou votre coup de cœur en littérature, livres thématiques, livres pour enfants, BD, dessins, timbres postes, cartes postales et vieux papiers. A noter que des écrivains de notre région vous présenteront leur ouvrage agrémenté d'une dédicace. Retrouvez les infos sur le site cultureliège.be.
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le nouveau single de Marguerite. Elle sera en concert d'ailleurs début d'année. Ce sera le 27 janvier prochain, l'OM de Sorin. Les infos, vous les retrouvez évidemment sur le site omconcert.be. The only way is up. C'est ce qui nous arrive d'ici quelques instants. Yaz pour vous ramener dans les années 80 sur LFM.

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0: Florent Montet, l'assassin symphonique sur LFM, l'horoscope de Serge Ducas avec Amandine. En ce mardi 13 octobre, on commence avec les béliers, prenez le temps.
1: Une idée refait surface, prenez le temps de l'organiser, elle pourrait donner naissance à un projet vraiment motivant.
0: Attention aux finances, les taureaux.
1: Vous revoyez vos dépenses et vous trouvez une solution simple pour mieux gérer votre budget sans trop vous priver.
0: De la nouveauté pour les gémeaux.
1: Vous changez peu à peu vos habitudes, une nouvelle organisation vous aide à vous sentir plus libre et plus efficace.
0: Ça discute pour les cancers.
1: Un projet à deux avance grâce à une discussion claire, chacun connaît désormais son rôle et sait comment réagir.
0: On se motive, les lions.
1: Un collègue ou un contact vous apporte une bonne idée, cette aide concrète relance votre motivation au travail.
0: Les vierges veulent du changement.
1: Votre emploi ne vous satisfait plus autant, vous consultez une offre, parlez à un contact ou bien vous envisagez une formation.
0: Vous avez besoin de calme, les balances.
1: Votre attitude en dit beaucoup, vos proches comprennent vite que vous avez besoin de calme ou d'un peu de distance.
0: Votre esprit est plus clair, les scorpions.
1: Vous réglez enfin une situation pesante, l'esprit plus libre, vous reprenez vos activités avec davantage d'assurance.
0: Ça risque de vous perturber, les sagittaires.
1: Un retard ou un changement de programme perturbe votre journée, vous vous adaptez vite et vous trouvez une autre solution.
0: Reconcentrez-vous, les capricornes.
1: Vous simplifiez votre emploi du temps en reportant une tâche secondaire, vous vous concentrez sur l'essentiel.
0: À gain de temps pour les Verseaux.
1: Une nouvelle façon de travailler vous fait gagner du temps, vous testez une méthode plus pratique et mieux adaptée.
0: Et on termine avec les poissons et quelques ajustements sont au programme.
1: Vous remettez de l'ordre dans votre quotidien, quelques ajustements suffisent pour alléger vos journées.
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0: Make it a little loveless.
1: Nouveau Western MC Solar ce matin sur LFM. Tiens, une petite idée, sortie culturelle en famille ce samedi. La Fédération Wallonie-Bruxelles va lancer sa première journée du patrimoine vivant. Et un rendez-vous qui vous est fixé tout au long de la journée, ce sera au Musée de la Vie Wallonne de Liège. Une journée festive rythmée par des spectacles, des initiations, des tables rondes et des animations interactives autour de nos traditions culturelles régionales. Voilà, rendez-vous ce samedi au Musée de la Vie Wallonne de Liège. Si vous désirez plus d'infos, vous allez directement sur le site de la province de Liège.

0: Tricheur.
1: Tricheur, c'était Marine sur l'FM. Dans quelques minutes, l'info, ce sera le premier rendez-vous de l'actu avec Renaud Dubois. Tout juste 7h. 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

0: Renaud Dubois. Bonjour Renaud.
1: Bonjour Fred, bonjour à tous. Les députés font leur rentrée à la Chambre ce mardi, mais il n'y aura pas de discours sur l'état de l'Union de Bart De Wever. Il n'y a toujours pas d'accord budgétaire au niveau fédéral. Les négociations ont capoté le week-end dernier, notamment sur la question de la révision du taux de TVA, à laquelle s'oppose catégoriquement le MR Georges-Louis Boucher. Le Premier ministre Bart De Wever, qui exclut la possibilité d'avoir recours au 12e provisoire pour le début de l'année 2027, espère pouvoir relancer les discussions autour du budget dans les prochains jours. La sécheresse persiste en Wallonie. La Wallonie a enregistré des précipitations proches des normales saisonnières depuis le début du mois, mais la sécheresse persiste sur le territoire, c'est ce qu'indique la cellule d'expertise régionale. Les débits des cours d'eau navigables restent encore bas pour la saison malgré les pluies. La préoccupation se prolonge également à la Société Wallonne des Eaux, au vu de la baisse du niveau des nappes phréatiques. Les distributeurs invitent les communes et les entreprises ainsi que les citoyens à consommer l'eau de manière responsable. 17 communes maintiennent d'ailleurs leur arrêt de restriction d'usage de l'eau. Le risque d'incendie est lui faible en milieu forestier et ouvert, même si la vigilance reste de mise. Les réacteurs de Tihange 3 et Doel 4 reprendront du service pour l'hiver en Belgique. Les deux réacteurs, les seuls encore en service en Belgique, doivent contribuer à l'approvisionnement en électricité du pays cet hiver. Les deux réacteurs ont été mis à l'arrêt début avril pour d'importants travaux de maintenance. Ces travaux sont désormais terminés selon Engie. Tihange 3 et Doel 4 auraient normalement dû fermer en 2025, mais ont été prolongés jusqu'en 2035. Le pape Léon XIV passe sur le billard ce mardi. Le souverain pontife sera hospitalisé en fin de matinée à l'hôpital Gemelli de Rome, où il sera opéré d'un nodule pulmonaire, a indiqué le Vatican. Léon XIV a indiqué que ce nodule pulmonaire avait été identifié lors de récents examens de santé, qu'il avait été détecté à un stade très précoce et qu'il était bien localisé. En tennis, exploit pour Zizou Berg. Le Belge a réalisé le plus grand exploit de sa carrière en éliminant Carlos Alcaraz au tournoi de Shanghai. Opposé au troisième joueur mondial en 16e de finale au Master 1000 de Shanghai, Zizou Berg s'est imposé en deux manches, 7-5, 7-6. Au prochain tour, le Belge sera opposé à l'Américain Tommy Paul. Le chemin vers la qualification à la prochaine Coupe du Monde se poursuit pour les Red Flames. Les joueuses de l'équipe nationale belge de football se déplacent ce mardi en Pologne. Lors du match aller vendredi, les Belges l'ont emporté 1-0. Un résultat positif à l'extérieur leur permettrait de passer au deuxième tour des barrages, un stade où elles affronteraient probablement l'Irlande qui l'a emporté 0-8 au Kazakhstan. Voilà qui clôture ces informations. Tout de suite, retour à l'Ardent Réveil avec Fred.

0: l'un des tubes hein, de cet été. David Guetta avec G-Loy, Save Me Tonight sur LFM.
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0: Belle journée, très très bon mardi à nos côtés, partout sur le Grand Liège. On va faire le point sur la météo d'ici quelques instants. N'oubliez pas le parapluie aujourd'hui. On aura aussi Amandine qui reviendra avec ses bons plans sortis. On parlera de vos conditions de circulation sur le Grand Liège. Et puis on aura aussi le retour de l'info et l'actu du Grand Liège. Là, ce sera à 7h30.
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0: Bonne fête les Édouard, les Géraud et les Théophiles. Voilà pour les trois prénoms à l'honneur en ce mardi 13 octobre. Notez que c'est la journée mondiale de l'œuf. C'est aussi la journée mondiale de la thrombose, la journée internationale des hamburgers et la journée internationale de prévention des catastrophes. Côté événement, on repart en 1792. C'était le 13 octobre, la pose de la toute première pierre de la Maison Blanche. 1997, le lancement de la comédie musicale Roi Lion. C'était à Broadway. Et puis il y a tout juste 10 ans, jour pour jour, c'est Bob Dylan qui recevait le prix Nobel de littérature pour la première fois attribué à un chanteur. Bob Dylan également peintre et poète. On vous dit bonne année, hein, si vous êtes né en 13 octobre comme Slimane. Et le fait de ses 37 ans, Gaëtan Roussel est également né en 13 octobre. De Louise Attaque qui fête ses 54 ans et on termine avec Paul Simon.

0: Fête de Troyes, dit de Préto ce matin sur LFM.
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0: On n'est pas à l'abri d'une petite goutte sur le Grand Liège, Renaud.
3: En effet, le ciel sera généralement très nuageux avec de faibles pluies intermittentes.

0: Again, I Feel Like a Woman, Shania Twain. Dans un instant, on fait le point sur vos conditions de circulation, mais là, c'est le retour d'Amandine avec ses bons plans sortis.
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0: Et on démarre cet agenda Amandine avec le château Springel de Huy qui organise ce samedi la 5e édition de sa balade Halloween.
2: De 11 à 22 heures, le parc du château Springel accueille 5 univers différents à découvrir au fil de votre balade. Une nouvelle édition encore plus immersive pour vous plonger dans différentes ambiances mystérieuses et surprenantes. A noter qu'un marché artisanal sera également présent ainsi que de nombreuses animations pour profiter pleinement de cette journée. Sans oublier à 21h, un spectaculaire spectacle de feu. Retrouvez les infos sur la page Facebook Château Springel Huy.
0: Ce dimanche à 15h, le château d'Oupay propose le spectacle Au secours, je deviens tout petit.
2: Le château d'Oupay lance sa nouvelle saison des dimanches des petits loups avec la compagnie des grands ducs qui vous plongera dans un conte musical. Alors que la grande distribution des cadeaux approche, c'est la panique générale, Saint-Nicolas a mystérieusement disparu. Pour le retrouver et sauver la fête, ses fidèles elfes n'ont d'autre choix que de faire appel aux enfants. Ensemble, ils vont devoir récolter des indices, surmonter des épreuves et résoudre cette énigme en chanson pour ramener le grand saint à temps.

0: Retrouvez les infos sur le site château-houpay.be.
1: Direction l'église de la Sainte Famille de Fléron qui vous invite ce samedi à 20h15 à vous plonger dans les grands airs italiens.
0: Sous la baguette du maestro Pascal Pfeiffer, les 40 musiciens revisiteront avec une puissance unique les œuvres intemporelles de l'opéra italien, portées par la voix intense du ténor international Santo Baracato. Embarqué pour un voyage vibrant à travers les plus grands opéras de Luciano Pavarotti ou d'Andrea Bocelli, mais aussi des célèbres mélodies napolitaines et traditionnelles. Retrouvez les infos sur le site culture.fléron.be.
1: On reste en Italie avec le festival Tarantella Qui qui se poursuit au Centre culturel de Serein.
0: Jusqu'au 25 octobre, le Centre culturel de Serein vous propose sa traditionnelle fête interculturelle Tarantella Qui. Au programme de cette 29e édition, des concerts, du cinéma, du théâtre, des soirées à thème et sans oublier des stands gastronomiques. À ne pas manquer ce dimanche, la 41e fête interculturelle et le 25 octobre, les Italofolies et le grand concert de clôture. Pour découvrir la programmation complète, rendez-vous sur le site centreculturel-de-serein.be.
1: Et on termine avec la Grotte de Comblain qui vous propose son animation d'automne.
0: Durant les vacances, plongez en silence dans l'univers des chauves-souris qui, durant l'hiver, viennent s'abriter dans la grotte. Mimes, jeux, illustrations et mise en scène vous seront proposés afin de dévoiler le monde des chauves-souris de manière originale. De salle en salle, déambulez en laissant agir la magie des lieux. Retrouvez les infos sur le site grottecomblain.be.
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0: du Grand Liège à suivre dans une dizaine de minutes sur LFM. Et puis à l'instant, c'est Vianney avec Doré des Temps.
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0: Et on prend la direction de la route ce matin avec le rappel des principaux chantiers que vous allez rencontrer, notamment Cité Ardente, des travaux qui se déroulent sur le quai Banning et le quai de Rome, avenue des Tilleuls, rue de Namur, rue de Visée, rue Charlemagne et rue Billet. Travaux également à vous annoncer, ah oui, c'est la rue Saint-Pierre qui est en chantier jusqu'au 30 octobre. Des travaux également sur le quai Mickey's entre les rues des Hauts-Fourneaux et de Rélori. Chantier qui a démarré hier, qui va se poursuivre jusqu'au 23 octobre. Évidemment, ça travaille sur le 25 entre Beaufailly et Esprimont vers le Luxembourg. Et toujours ce chantier au niveau de l'échangeur de Grasse-Sologne qui provoque des ralentissements durant les heures de pointe. Bonne route et prudence.
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0: respect. Nuance ethnique sur LFM. La suite, ce sera avec Chic. Good times. Juste après l'actu du Grand Liège. 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
0: Région, c'est avec Renaud Dubois. Bonjour Renaud.
7: Bonjour Fred, bonjour à tous. Lourde condamnation pour deux infirmières de Flémal. Elles avaient mis en place une fraude sociale à l'INAMI en facturant notamment des centaines de fausses perfusions. Le tribunal correctionnel de Liège les a jugées coupables lundi. La juge a notamment dénoncé le mépris persistant envers les autorités sociales et judiciaires affichées par les deux prévenues et l'absence de remise en question de leur part. Le tribunal a condamné les deux infirmières à 3 mois d'emprisonnement avec un sursis total de 3 ans. Les deux sociétés de ces infirmières constituées sous forme de SRL écopent chacune de 8 000 euros d'amende, également assortie d'un sursis total de 3 ans. Le tribunal a également prononcé des confiscations par équivalent à hauteur de plus de 430 000 euros. Suspendre leur activité professionnelle et domestique, c'est l'invitation lancée aux femmes pour ce mardi en Belgique. C'est la première édition de cette mobilisation chez nous pour laquelle un rassemblement est notamment prévu au parc de la Beauvrie à Liège, inspiré de la mobilisation historique des Islandaises en 1975 où environ 90% des Islandaises ont cessé leur travail rémunéré, mais également une partie de leur travail domestique et familial. L'idée est de montrer ce qui se passe lorsque l'on retire pendant 24 heures tout le travail visible et invisible fourni par les femmes. Quand les femmes s'arrêtent, le monde s'arrête, résument les organisatrices du mouvement. Les associations féministes qui organisent cette mobilisation pointent l'urgence face au recul des droits des femmes, dénonçant notamment l'impact des récentes mesures du gouvernement fédéral sur celles-ci. Un job day à Grasse-Ologne consacré aux opportunités d'emploi en Flandre. 10 entreprises de la province du Limbourg seront présentes à Construforme Grasse-Ologne jeudi. De l'Oreca à la logistique en passant par la vente, la construction, l'industrie et les télécoms, 35 postes à pourvoir sont actuellement disponibles.

entreprises unissent leurs forces pour promouvoir la mobilité interrégionale de l'emploi. Près de 49 000 Wallons et 57 000 Bruxellois travaillent déjà en Flandre actuellement. La Flandre qui connaît toujours des difficultés persistantes de recrutement, alors que le sud du pays et la capitale recensent respectivement 144 et 103 métiers en pénurie, le nord du pays en compte 227. Le pont d'Ivo dans la commune de Flémalle sera totalement fermé à la circulation durant deux week-ends. L'ouvrage est actuellement en travaux, un chantier consistant à la réfection du pont. La commune de Flémalle informe que ce mois-ci, le pont d'Ivo sera totalement fermé à la circulation durant les fermetures auront lieu à partir du vendredi 16 octobre à 20h au lundi 19 octobre à 5h du matin et du vendredi 23 octobre à 20h au lundi 26 octobre à 5h. Les piétons pourront encore circuler, mais un itinéraire alternatif pour les automobilistes sera mise en place. Voilà qui clôture ce Zoom Région. Tout de suite, retour à l'Ardent Réveil avec Fred.

0: j'espère que ça va. Claudio Capéo sur LFM. En ce mardi, on retrouve l'horoscope de Serge Ducas. Amandine, on commence avec les béliers. Prenez le temps.
1: Une idée refait surface. Prenez le temps de l'organiser. Elle pourrait donner naissance à un projet vraiment motivant.
0: Attention aux finances, les taureaux.
1: Vous revoyez vos dépenses et vous trouvez une solution simple pour mieux gérer votre budget sans trop vous priver.
0: De la nouveauté pour les gémeaux.
1: Vous changez peu à peu vos habitudes. Une nouvelle organisation vous aide à vous sentir plus libre et plus efficace.
0: Ça discute pour les cancers.
1: Un projet à deux avance grâce à une discussion claire. Chacun connaît désormais son rôle et sait comment réagir.
0: On se motive, les lions.
1: Un collègue ou un contact vous apporte une bonne idée. Cette aide concrète relance votre motivation au travail.
0: Les vierges veulent du changement.
1: Votre emploi ne vous satisfait plus autant. Vous consultez une offre, parlez à un contact ou bien vous envisagez une formation.
0: Vous avez besoin de calme, les balances.
1: Votre attitude en dit beaucoup. Vos proches comprennent vite que vous avez besoin de calme ou d'un peu de distance.
0: Votre esprit est plus clair, les scorpions.
1: Vous réglez enfin une situation pesante. L'esprit plus libre, vous reprenez vos activités avec davantage d'assurance.
0: Ça risque de vous perturber, les sagittaires.
1: Un retard ou un changement de programme perturbe votre journée. Vous vous adaptez vite et vous trouvez une autre solution.
0: Reconcentrez-vous, les capricornes.
1: Vous simplifiez votre emploi du temps en reportant une tâche secondaire. Vous vous concentrez sur l'essentiel.
0: Un gain de temps pour les verseaux.
1: Une nouvelle façon de travailler vous fait gagner du temps. Vous testez une méthode plus pratique et mieux adaptée.
0: Et on termine avec les poissons et quelques ajustements sont au programme.
1: Vous remettez de l'ordre dans votre quotidien. Quelques ajustements suffisent pour alléger vos journées.
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et elle sera en concert dans moins d'un an maintenant. Ce sera le 8 octobre à Forêt Nationale. C'est Zazie avec Zen sur LFM. Tiens, ce dimanche, la Cité Ardente va vibrer au rythme de la course à pied avec le traditionnel semi-marathon de la province de Liège. Alors que vous soyez un coureur aguerri ou un supporter enthousiaste prêt à donner de la voix tout au long du parcours, l'ambiance s'annonce incroyable. C'est l'un des grands rendez-vous sportifs de l'automne à ne pas manquer en Cité Ardente, le semi-marathon de la province de Liège. Ce sera ce dimanche. Les infos, vous pouvez les retrouver directement sur la page Facebook de l'événement.

Sweet Wonder, c'est Maroon 5 sur l'FM. Tiens, Joachim vient de me donner à l'instant le programme de la mi-temps de cette semaine. Ce sera ce jeudi entre 19h et 20h et on parlera basket avec l'un des alliés du Comblain Basket Liège, Clément Matisse, ce joueur de 27 ans qui est l'une des pépites et l'une des pierres angulaires du projet du Comblain Basket Liège. À découvrir ce jeudi avec aussi Pascal Croups qui sera là en fin d'émission pour les affiches foot du week-end. Voilà pour le programme de la mi-temps. Ce sera ce jeudi, notez le rendez-vous dès 19h sur LFM.

0: Renaud Dubois. Bonjour Renaud.
1: Bonjour Fred, bonjour à tous. Les députés font leur rentrée à la Chambre ce mardi, mais il n'y aura pas de discours sur l'état de l'Union de Bart De Wever. Il n'y a toujours pas d'accord budgétaire au niveau fédéral. Les négociations ont capoté le week-end dernier, notamment sur la question de la révision du taux de TVA, à laquelle s'oppose catégoriquement le MR Georges-Louis Boucher. Le Premier ministre Bart De Wever, qui exclut la possibilité d'avoir recours au 12e provisoire pour le début de l'année 2027, espère pouvoir relancer les discussions autour du budget dans les prochains jours. La sécheresse persiste en Wallonie. La Wallonie a enregistré des précipitations proches des normales saisonnières depuis le début du mois, mais la sécheresse persiste sur le territoire, c'est ce qu'indique la cellule d'expertise régionale. Les débits des cours d'eau navigables restent encore bas pour la saison malgré les pluies. La préoccupation se prolonge également à la Société Wallonne des Eaux, au vu de la baisse du niveau des nappes phréatiques. Les distributeurs invitent les communes et les entreprises ainsi que les citoyens à consommer l'eau de manière responsable. 17 communes maintiennent d'ailleurs leur arrêté de restriction d'usage de l'eau. Le risque d'incendie est lui faible en milieu forestier et ouvert, même si la vigilance reste de mise. Les réacteurs de Tihange 3 et Doel 4 reprendront du service pour l'hiver en Belgique. Les deux réacteurs, les seuls encore en service en Belgique, doivent contribuer à l'approvisionnement en électricité du pays cet hiver. Les deux réacteurs ont été mis à l'arrêt début avril pour d'importants travaux de maintenance. Ces travaux sont désormais terminés selon Engie. Tihange 3 et Doel 4 auraient normalement dû fermer en 2025, mais ont été prolongés jusqu'en 2035. Le pape Léon XIV passe sur le billard ce mardi. Le souverain pontife sera hospitalisé en fin de matinée à l'hôpital Gemelli de Rome, où il sera opéré d'un nodule pulmonaire, a indiqué le Vatican. Léon XIV a indiqué que ce nodule pulmonaire avait été identifié lors de récents examens de santé, qu'il avait été détecté à un stade très précoce et qu'il était bien localisé. En tennis, exploit pour Zizou Berg. Le Belge a réalisé le plus grand exploit de sa carrière en éliminant Carlos Alcaraz au tournoi de Shanghai. Opposé au troisième joueur mondial en 16e de finale au Master 1000 de Shanghai, Zizou Berg s'est imposé en deux manches, 7-5, 7-6. Au prochain tour, le Belge sera opposé à l'Américain Tommy Paul. Le chemin vers la qualification à la prochaine Coupe du Monde se poursuit pour les Red Flames. Les joueuses de l'équipe nationale belge de football se déplacent ce mardi en Pologne. Lors du match aller vendredi, les Belges l'ont emporté 1-0. Un résultat positif à l'extérieur leur permettrait de passer au deuxième tour des barrages, un stade où elles affronteraient probablement l'Irlande qui l'a emporté 0-8 au Kazakhstan. Voilà qui clôture ces informations. Tout de suite, retour à l'Ardent Réveil avec Fred.

0: Mr. Electric Blues, Benson Boone sur LFM.
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0: L'art en réveil qui se poursuit jusqu'à 10h. On est parti pour la troisième heure.
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0: Bonne fête les Edouard, les Géraud et les Théophiles. Voilà pour les trois prénoms à l'honneur en ce mardi 13 octobre. Notez que c'est la journée mondiale de l'œuf. C'est aussi la journée mondiale de la thrombose, la journée internationale des hamburgers et la journée internationale de prévention des catastrophes. Côté événement, on repart en 1792. C'était le 13 octobre, la pose de la toute première pierre de la Maison Blanche. 1997, le lancement de la comédie musicale Roi Lion. C'était à Broadway. Et puis il y a tout juste 10 ans, jour pour jour, c'est Bob Dylan qui recevait le prix Nobel de littérature pour la première fois attribué à un chanteur. Bob Dylan également peintre et poète. On vous dit bonne année, hein, si vous êtes né en 13 octobre comme Slimane. Et le fait, c'est 37 ans. Gaëtan Roussel est également né en 13 octobre. De Louise Attaque qui fête ses 54 ans et on termine avec Paul Simon.

0: Vacances, Jennifer sur LFM.
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0: On n'est pas à l'abri d'une petite goutte sur le Grand Liège, Renaud.
3: En effet, le ciel sera généralement très nuageux avec de faibles pluies intermittentes ou de la bruine dans un premier temps. En cours d'après-midi, une série d'averses rentrera dans le pays par l'ouest en direction de l'Ardenne. Les maxima resteront très doux et avoisineront les 18 degrés aujourd'hui. Ce matin, le mercure indique la barre des 14 degrés à Liège, Anse, Flémal, Fléron, Éoye, Chauffontaine, Oise, Burdine et Remicourt.
0: Belle journée sur les femmes. Renaud, tu nous reviens dans une vingtaine de minutes. Comme chaque jour, on fera le point sur l'actu du Grand Liège.
3: À tout à l'heure, Fred.

0: Oh My Soul sur LFM, le dernier Bruno Mars.
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0: Et on prend la direction de la route ce matin avec le rappel des principaux chantiers que vous allez rencontrer, notamment Cité Ardente, des travaux qui se déroulent sur le quai Banning et le quai de Rome, avenue des Tilleuls, rue de Namur, rue de Visée, rue Charlemagne et rue Billet. Travaux également à vous annoncer, ah oui, c'est la rue Saint-Pierre qui est en chantier jusqu'au 30 octobre. Des travaux également sur le quai Mickey's entre les rues des Hauts-Fourneaux et Doré-Laurie. Chantier qui a démarré hier, qui va se poursuivre jusqu'au 23 octobre. Évidemment, ça travaille sur le 25 entre Beaufailly et Esprimont vers le Luxembourg. Et toujours ce chantier au niveau de l'échangeur de Grasse-Ologne qui provoque des ralentissements durant les heures de pointe. Bonne route.

0: Armel Bent et Imenoes, c'était jusqu'au bout en ce mardi. Excellent début de journée, belle matinée à nos côtés. On va retrouver l'actu du Grand Liège dans quelques minutes. Mais là, c'est le retour d'Amandine avec ses bons plans sortis.
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0: Et on démarre cet agenda Amandine avec ce samedi à 13h30 une balade à travers les friches industrielles d'Ougré.
2: Embarqué pour un voyage entre mémoire et avenir, entre vestiges qui imposent le respect et horizons qui s'ouvrent en grand. Guidé par Betty, vous traverserez ces espaces qui ont marqué l'histoire industrielle de Serein. D'anciens ateliers aux infrastructures réinventées, en passant par des fresques qui racontent autrement l'identité du lieu, chaque arrêt est une pièce du puzzle qui compose la transformation de la ville. Un rendez-vous fixé à 13h30 ce samedi sur l'esplanade de la mairie d'Ougré. Retrouvez les infos sur le site sihserein.be.
0: L'Académie de musique Gretry vous propose ce dimanche à 11h de vous plonger dans l'univers des musiques de film.

0: @denathalie.com.
1: On continue avec cette exposition Playmobil qui sera à découvrir ce week-end à Aubel.
0: Et c'est le hall Omnisport qui se transforme en immense terrain d'aventure. Partez à la rencontre des Vikings et des Gaulois, suivez les trappeurs dans la forêt et découvrez la vie dans l'Ouest américain à travers des mises en scène originales. Retrouvez des stands de vente qui vous permettront de compléter votre collection, mais aussi des animations qui seront proposées aux enfants afin de prolonger l'expérience dans une ambiance ludique et familiale. Retrouvez les infos sur la page Facebook Oufti Playmo.
1: Ce samedi dès 15h, le Moulin de Ferrières vous invite à son salon de l'énergie.
0: C'est l'occasion parfaite pour découvrir des alternatives concrètes, de rencontrer celles et ceux qui les mettent en œuvre au quotidien et de repartir avec des idées simples à appliquer chez soi. Ateliers, échanges, démonstrations, rythmes

0: avec leurs proches. Pour renouer le dialogue, ils les embarqueront avec eux dans un road trip joyeux et non culpabilisant pour tenter d'expliquer les freins à l'action climatique et surtout trouver des solutions pour les surmonter. Retrouvez le programme complet sur le site héron.be.
1: Et on termine avec la foire aux livres de la Galerie Opéra qui sera de retour ce samedi de 10 à 17h.
0: Une belle occasion de dénicher votre perle rare ou votre coup de cœur en littérature, livres thématiques, livres pour enfants, BD, dessins, timbres poste, cartes postales et vieux papiers. A noter que des écrivains de notre région vous présenteront leur ouvrage agrémenté d'une dédicace. Retrouvez les infos sur le site culturliège.be.
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0: L'invité, c'était Orgia sur NFM. La suite, ce sera avec Paul Simon. On ne pouvait pas passer à côté ce matin, puisqu'il fête ses 85 ans. On va le retrouver avec son tube des années 80, You Can Call Me Al sur LFM. 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
0: Le Zoom Région, c'est avec Renaud Dubois. Bonjour Renaud.
8: Bonjour Fred, bonjour à tous. Lourde condamnation pour deux infirmières de Flémal. Elles avaient mis en place une fraude sociale à l'INAMI en facturant notamment des centaines de fausses perfusions. Le tribunal correctionnel de Liège les a jugées coupables lundi. La juge a notamment dénoncé le mépris persistant envers les autorités sociales et judiciaires affichées par les deux prévenus et l'absence de remise en question de leur part. Le tribunal a condamné les deux infirmières à 3 mois d'emprisonnement avec un sursis total de 3 ans. Les deux sociétés de ces infirmières constituées sous forme de SRL et copent chacune de 8000 euros d'amende, également assortie d'un sursis total de 3 ans. Le tribunal a également prononcé des confiscations par équivalent à hauteur de plus de 430 000 euros. Suspendre leur activité professionnelle et domestique, c'est l'invitation lancée aux femmes pour ce mardi en Belgique. C'est la première édition de cette mobilisation chez nous pour laquelle un rassemblement est notamment prévu au parc de la Beauvrie à Liège, inspiré de la mobilisation historique des Islandaises en 1975 où environ 90% des Islandaises ont cessé leur travail rémunéré, mais également une partie de leur travail domestique et familial. L'idée est de montrer ce qui se passe lorsque l'on retire pendant 24 heures tout le travail visible et invisible fourni par les femmes. Quand les femmes s'arrêtent, le monde s'arrête, résument les organisatrices du mouvement. Les associations féministes qui organisent cette mobilisation pointent l'urgence face au recul des droits des femmes, dénonçant notamment l'impact des récentes mesures du gouvernement fédéral sur celles-ci. Un job day à Grasse-Ologne consacré aux opportunités d'emploi en Flandre. 10 entreprises de la province du Limbourg seront présentes à Construform Grasse-Ologne jeudi. De l'horeca à la logistique en passant par la vente, la construction, l'industrie et les télécoms, 35 postes à pourvoir sont actuellement disponibles auprès de ces employeurs. Ce job day se déroule dans le cadre de la Work Week au cours de laquelle les 3 offices régionaux de l'emploi, le VDAB, le Forum et Actiris unissent leurs forces pour promouvoir la mobilité interrégionale de l'emploi. Près de 49 000 Wallons et 57 000 Bruxellois travaillent déjà en Flandre actuellement. La Flandre qui connaît toujours des difficultés persistantes de recrutement, alors que le sud du pays et la capitale recensent respectivement 144 et 103 métiers en pénurie, le nord du pays en compte 227. Le pont d'Ivaux dans la commune de Flémalle sera totalement fermé à la circulation durant deux week-ends. L'ouvrage est actuellement en travaux, un chantier consistant à la réfection du pont. La commune de Flémalle informe que ce mois-ci, le pont d'Ivaux sera totalement fermé à la circulation durant les fermetures auront lieu à partir du vendredi 16 octobre à 20h au lundi 19 octobre à 5h du matin et du vendredi 23 octobre à 20h au lundi 26 octobre à 5h. Les piétons pourront encore circuler, mais un itinéraire alternatif pour les automobilistes sera mis en place. Voilà qui clôture ce Zoom Région. Tout de suite, retour à l'Ardent Réveil avec Fred.

0: planète. 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James, victime de l'an 2000. Tous les moyens sont bons pour trouver l'homme de sa vie.
1: Jeune demoiselle, c'est Diams sur LFM, une autre jeune demoiselle, c'est Amandine qui nous rejoint une nouvelle fois avec cette fois l'horoscope. Dernier rendez-vous avec les astres, on commence avec les béliers, prenez le temps.
2: Une idée refait surface, prenez le temps de l'organiser, elle pourrait donner naissance à un projet vraiment motivant.
1: Attention aux finances, les taureaux.
2: Vous revoyez vos dépenses et vous trouvez une solution simple pour mieux gérer votre budget sans trop vous priver.
1: De la nouveauté pour les gémeaux.
2: Vous changez peu à peu vos habitudes, une nouvelle organisation vous aide à vous sentir plus libre et plus efficace.
1: Ça discute pour les cancers.
2: Un projet à deux avance grâce à une discussion claire, chacun connaît désormais son rôle et sait comment réagir.
1: On se motive, les lions.
2: Un collègue ou un contact vous apporte une bonne idée, cette aide concrète relance votre motivation au travail.
1: Les vierges veulent du changement.
2: Votre emploi ne vous satisfait plus autant, vous consultez une offre, parlez à un contact ou bien vous envisagez une formation.
1: Vous avez besoin de calme, les balances.
2: Votre attitude en dit beaucoup, vos proches comprennent vite que vous avez besoin de calme ou d'un peu de distance.
1: Votre esprit est plus clair, les scorpions.
2: Vous réglez enfin une situation pesante, l'esprit plus libre, vous reprenez vos activités avec davantage d'assurance.
1: Ça risque de vous perturber, les sagittaires.
2: Un retard ou un changement de programme perturbe votre journée, vous vous adaptez vite et vous trouvez une autre solution.
1: Reconcentrez-vous, les capricornes.
2: Vous simplifiez votre emploi du temps en reportant une tâche secondaire, vous vous concentrez sur l'essentiel.
1: Un gain de temps pour les Verseaux.
2: Une nouvelle façon de travailler vous fait gagner du temps, vous testez une méthode plus pratique et mieux adaptée.
1: Et on termine avec les poissons et quelques ajustements sont au programme.
2: Vous remettez de l'ordre dans votre quotidien, quelques ajustements suffisent pour alléger vos journées.
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chant des sirènes, les frères de la Vega sur LFM. Tiens, ce week-end de 14 à 18h, préparez-vous à voyager dans le temps en partant à la découverte des musées de Visée en accès gratuit le temps d'un week-end. C'est la culture qui vous ouvre ses portes. Histoire, tradition, archéologie ou encore sciences naturelles, il y en aura pour tous les goûts. Voilà, c'est l'occasion de découvrir ces musées de la région visétoise. Ce sera ces samedis et dimanches de 14 à 18h. Toutes les infos se trouvent sur le site Visée.

L'amour suprême, Robbie Williams sur LFM, le rendez-vous de l'actu à 9h avec Renaud Dubois. On va rejoindre 9h notamment avec Toffolo et Stromae pour les fleurs. 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Tout se passe sur notre site lfmradio.be, rubrique concours.

0: retrouve Renaud Dubois. Bonjour Renaud.
1: Bonjour Fred, bonjour à tous. Les députés font leur rentrée à la Chambre ce mardi, mais il n'y aura pas de discours sur l'état de l'Union de Bart De Wever. Il n'y a toujours pas d'accord budgétaire au niveau fédéral. Les négociations ont capoté le week-end dernier, notamment sur la question de la révision du taux de TVA, à laquelle s'oppose catégoriquement le MR Georges-Louis Boucher. Le Premier ministre Bart De Wever, qui exclut la possibilité d'avoir recours au 12e provisoire pour le début de l'année 2027, espère pouvoir relancer les discussions autour du budget dans les prochains jours. La sécheresse persiste en Wallonie. La Wallonie a enregistré des précipitations proches des normales saisonnières depuis le début du mois, mais la sécheresse persiste sur le territoire, c'est ce qu'indique la cellule d'expertise régionale. Les débits des cours d'eau navigables restent encore bas pour la saison malgré les pluies. La préoccupation se prolonge également à la Société Wallonne des Eaux, au vu de la baisse du niveau des nappes phréatiques. Les distributeurs invitent les communes et les entreprises ainsi que les citoyens à consommer l'eau de manière responsable. 17 communes maintiennent d'ailleurs leur arrêté de restriction d'usage de l'eau. Le risque d'incendie est lui faible en milieu forestier et ouvert, même si la vigilance reste de mise. Les réacteurs de Tihange 3 et Doel 4 reprendront du service pour l'hiver en Belgique. Les deux réacteurs, les seuls encore en service en Belgique, doivent contribuer à l'approvisionnement en électricité du pays cet hiver. Les deux réacteurs ont été mis à l'arrêt début avril pour d'importants travaux de maintenance. Ces travaux sont désormais terminés selon Engie. Tihange 3 et Doel 4 auraient normalement dû fermer en 2025, mais ont été prolongés jusqu'en 2035. Le pape Léon XIV passe sur le billard ce mardi. Le souverain pontife sera hospitalisé en fin de matinée à l'hôpital Gemelli de Rome, où il sera opéré d'un nodule pulmonaire, a indiqué le Vatican. Léon XIV a indiqué que ce nodule pulmonaire avait été identifié lors de récents examens de santé, qu'il avait été détecté à un stade très précoce et qu'il était bien localisé. En tennis, exploit pour Zizou Berg, le Belge a réalisé le plus grand exploit de sa carrière en éliminant Carlos Alcaraz au tournoi de Shanghai. Opposé au troisième joueur mondial en 16e de finale au Master 1000 de Shanghai, Zizou Berg s'est imposé en deux manches, 7-5, 7-6. Au prochain tour, le Belge sera opposé à l'Américain Tommy Paul. Le chemin vers la qualification à la prochaine Coupe du Monde se poursuit pour les Red Flames. Les joueuses de l'équipe nationale belge de football se déplacent ce mardi en Pologne. Lors du match aller vendredi, les Belges l'ont emporté 1-0. Un résultat positif à l'extérieur leur permettrait de passer au deuxième tour des barrages, un stade où elles affronteraient probablement l'Irlande qui l'a emporté 0-8 au Kazakhstan. Voilà qui clôture ces informations. Tout de suite, retour à l'Ardent Réveil avec Fred.

0: Religion, Bibi Rexha sur LFM.
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0: Quatrième et dernière heure de l'Ardent Réveil qu'on vient d'entamer. J'espère que vous allez bien. D'ici quelques minutes, on aura Amandine qui reviendra avec ses bons plans sortis. Je vous parlerai aussi boulot avec le Forum de Liège. On ira faire un petit tour du côté de Flémal. Si vous êtes couturière ou couturier, ça risque de vous intéresser. Vous dire qu'en ce 13 octobre, on fête les Édouard, les Géraud et les Théophiles. Bonne fête à vous. Aujourd'hui, c'est la journée mondiale de l'œuf, journée mondiale de la thrombose, journée internationale du hamburger. C'est aussi la journée internationale de prévention des catastrophes et c'est peut-être votre anif. Bah, si c'est le cas, happy birthday. Vous êtes né un 13 octobre, ça c'est une chose, le même jour que Slimane. Il fête ses 37 ans. Gaëtan Roussel est également né un 13 octobre. La voix de Louise Attaque qui fête ses 54 ans et on termine avec Paul Simon.

0: Et c'est parti, c'était Nadia sur LFM.
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0: On n'est pas à l'abri d'une petite goutte sur le Grand Liège, Renaud.
3: En effet, le ciel sera généralement très nuageux avec de faibles pluies intermittentes ou de la bruine dans un premier temps. En cours d'après-midi, une série d'averses rentrera dans le pays par l'ouest en direction de l'Ardenne. Les maxima resteront très doux et avoisineront les 18 degrés aujourd'hui. Ce matin, le mercure indique la barre des 14 degrés à Liège, Anse, Flémal, Fléron, Éouailles, Chauffontaine, Oise, Burdine et Remicourt.
0: Belle journée sur les femmes. Renaud, tu nous reviens dans une vingtaine de minutes. Comme chaque jour, on fera le point sur l'actu du Grand Liège.
3: À tout à l'heure, Fred.
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0: frères Hanson, ils étaient encore adolescents à l'époque, hein, depuis vous vous en doutez, ils ont bien grandi, mais ils donnent encore quelques concerts par-ci par-là. Hanson avec Mbob, un The Tube de l'été 1997, direction Flémal dans quelques instants. On va parler boulot comme chaque jour avec le Forum de Liège, et puis on a d'autres destinations à vous proposer ce matin, et comme chaque jour avec Amandine et ses bons plans sortis.
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0: Et on démarre cet agenda Amandine avec le château Springel de Wy qui organise ce samedi la 5e édition de sa balade Halloween.
2: De 11 à 22 heures, le parc du château Springel accueille 5 univers différents à découvrir au fil de votre balade. Une nouvelle édition encore plus immersive pour vous plonger dans différentes ambiances mystérieuses et surprenantes. A noter qu'un marché artisanal sera également présent, ainsi que de nombreuses animations pour profiter pleinement de cette journée. Sans oublier à 21h, un spectaculaire spectacle de feu. Retrouvez les infos sur la page Facebook Château Springel Wy.
0: Ce dimanche à 15h, le château d'Oupay propose le spectacle Au secours, je deviens

0: sauver la fête, ces fidèles elfes n'ont d'autre choix que de faire appel aux enfants. Ensemble, ils vont devoir récolter des indices, surmonter des épreuves et résoudre cette énigme en chanson pour ramener le grand saint à temps. Retrouvez les infos sur le site château-oupay.be.
1: Direction l'église de la Sainte Famille de Fléron qui vous invite ce samedi à 20h15 à vous plonger dans les grands airs italiens.
0: Sous la baguette du maestro Pascal Pfeiffer, les 40 musiciens revisiteront avec une puissance unique les œuvres intemporelles de l'opéra italien, portées par la voix intense du ténor international Santo Baracato, embarqué pour un voyage vibrant à travers les plus grands opéras de Luciano Pavarotti ou d'Andrea Bocelli, mais aussi des célèbres mélodies napolitaines et traditionnelles. Retrouvez des infos sur le site culture.fleron.be.
1: On reste en Italie avec le festival Tarantella Qui qui se poursuit au Centre culturel de Serein.
0: Jusqu'au 25 octobre, le Centre culturel de Serein vous propose sa traditionnelle fête interculturelle Tarantella Qui. Au programme de cette 29e édition,

0: climat du théâtre, des soirées à thème et sans oublier des stands gastronomiques. À ne pas manquer ce dimanche, la 41e fête interculturelle et le 25 octobre, les Italofolies et le grand concert de clôture. Pour découvrir la programmation complète, rendez-vous sur le site centreculturel-de-serein.be.
1: Et on termine avec la Grotte de Comblain qui vous propose son animation d'automne.
0: Durant les vacances, plongez en silence dans l'univers des chauves-souris qui, durant l'hiver, viennent s'abriter dans la grotte. Mimes, jeux, illustrations et mise en scène vous seront proposés afin de dévoiler le monde des chauves-souris de manière originale. De salle en salle, déambulez en laissant agir la magie des lieux. Retrouvez les infos sur le site grottecomblain.be.
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0: sera le 11 décembre à l'OM de Sorin. Mentissa avec son nouveau single. Fais gaffe à toi sur LFM.
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0: Direction Fleymane en ce mardi avec l'atelier Couture Lab qui recrute un couturier ou une couturière en confection de tenture en CDD avec une possibilité de CDI à temps plein. Vous allez concevoir des rideaux, des stores et des tentures sur mesure, de la prise de mesure chez le client à la sélection des plus beaux tissus en passant par la découpe et les finitions impeccables. Alors peu importe votre parcours, l'atelier recherche avant tout une personne motivée et dotée d'excellentes compétences en couture. Et si vous désirez intégrer l'équipe de Fleymane, rendez-vous dès maintenant sur notre site lfmradio.be.

0: fruit de la passion, Francky Vincent sur LFM. La suite, ce sera avec Chaka Khan. Juste le temps de retrouver Renaud Dubois avec le Zoom Région. 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
0: C'est avec Renaud Dubois. Bonjour Renaud.
7: Bonjour Fred, bonjour à tous. Lourde condamnation pour deux infirmières de Flémalle. Elles avaient mis en place une fraude sociale à l'INAMI en facturant notamment des centaines de fausses perfusions. Le tribunal correctionnel de Liège les a jugées coupables lundi. La juge a notamment dénoncé le mépris persistant envers les autorités sociales et judiciaires affichées par les deux prévenus et l'absence de remise en question de leur part. Le tribunal a condamné les deux infirmières à 3 mois d'emprisonnement avec un sursis total de 3 ans. Les deux sociétés de ces infirmières constituées sous forme de SRL écopent chacune de 8000 euros d'amende, également assortie d'un sursis total de 3 ans. Le tribunal a également prononcé des confiscations par équivalent à hauteur de plus de 430 000 euros. Suspendre leur activité professionnelle et domestique, c'est l'invitation lancée aux femmes pour ce mardi en Belgique. C'est la première édition de cette mobilisation chez nous pour laquelle un rassemblement est notamment prévu au parc de la Bovrie à Liège, inspiré de la mobilisation historique des Islandaises en 1975 où environ 90% des Islandaises ont cessé leur travail rémunéré, mais également une partie de leur travail domestique et familial. L'idée est de montrer ce qui se passe lorsque l'on retire pendant 24 heures tout le travail visible et invisible fourni par les femmes. Quand les femmes s'arrêtent, le monde s'arrête, résument les organisatrices du mouvement. Les associations féministes qui organisent cette mobilisation pointent l'urgence face au recul des droits des femmes, dénonçant notamment l'impact des récentes mesures du gouvernement fédéral sur celles-ci. Un job day à Grasse-Ologne consacré aux opportunités d'emploi en Flandre. 10 entreprises de la province du Limbourg seront présentes à Construform Grasse-Ologne jeudi. De l'horeca à la logistique en passant par la vente, la construction, l'industrie et les télécoms, 35 postes à pourvoir sont actuellement disponibles auprès de ces employeurs. Ce job day se déroule dans le cadre de la Work Week au cours de laquelle les 3 offices régionaux de l'emploi, le VDAB, le Forum et Actiris unissent leurs forces pour promouvoir la mobilité interrégionale de l'emploi. Près de 49 000 Wallons et 57 000 Bruxellois travaillent déjà en Flandre actuellement. La Flandre qui connaît toujours des difficultés persistantes de recrutement, alors que le sud du pays et la capitale recensent respectivement 144 et 103 métiers en pénurie. Le nord du pays en compte 227. Le pont d'Ivo dans la commune de Flémalle sera totalement fermé à la circulation durant deux week-ends. L'ouvrage est actuellement en travaux, un chantier consistant à la réfection du pont. La commune de Flémalle informe que ce mois-ci, le pont d'Ivo sera totalement fermé à la circulation durant les fermetures auront lieu à partir du vendredi 16 octobre à 20h, au lundi 19 octobre à 5h du matin et du vendredi 23 octobre à 20h au lundi 26 octobre à 5h. Les piétons pourront encore circuler, mais un itinéraire alternatif pour les automobilistes sera mis en place. Voilà qui clôture ce Zoom Région. Tout de suite, retour à l'Ardent Réveil avec Fred.

Sinclair avec I Can Wait ce matin sur LFM, direction Château de Jouet avec une soirée magique et terrifiante en programme de ce vendredi pour entamer les vacances d'automne. Le Château de Jouet qui invite petits et grands à frissonner pour la 18e édition de la Nuit des Sorcières. Ce sera l'occasion de découvrir, si vous ne le connaissez pas, le domaine du Château de Jouet envahi par des monstres, des fantômes et des créatures de l'étrange pour une soirée d'Halloween aussi ludique qu'inquiétante. Alors dès 17h, vous allez pouvoir explorer les différents espaces du château, vous laissez surprendre par les animations terrifiantes, des spectacles et des concerts. Voilà, c'est à découvrir ce vendredi au Château de Jouet. Vous retrouvez les infos directement sur la page Facebook du Château de Jouet.

0: Anne avec Elisa Palmyre, hein, c'est sa meilleure amie. Et ben, elles ont décidé de faire un duo. Ça lui donne tout pour toi sur LFM.
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0: 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Vous le retrouverez pour le temps de midi. Ça sera pour le break de midi du Rancy Maxence, hein, qui sera là tout à l'heure en fin de journée avec vos conditions de circulation notamment. Ce sera entre 15h et 19h. Passez une toute belle journée sur LFM.

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0: BFM, l'info, c'est avec Renaud Dubois. Bonjour Renaud.
1: Bonjour Thierry, bonjour à tous. Un policier décédé en intervention la nuit dernière en région bruxelloise. Selon les informations obtenues par Utlat News, l'agent a été touché par balle à la tête à la suite d'une course-poursuite impliquant une voiture volée. Le véhicule avait été volé lors d'un carjacking à Tubize dans le Brabant wallon. Selon le journal Sud Info, deux suspects auraient été interceptés à la suite des faits. L'un d'eux aurait été en possession de plusieurs armes. Le ministre de l'Intérieur et de la Sécurité, Bernard Quintin, s'est dit profondément bouleversé. Le ou les deux coupables devront subir toute la rigueur de la loi, a-t-il déclaré sur le réseau social X. Les députés ont fait leur rentrée à la Chambre ce mardi, mais il n'y a pas eu de discours sur l'état de l'Union prononcé par le Premier ministre. Il n'y a en effet toujours pas d'accord budgétaire au niveau fédéral. Les négociations ont capoté ce week-end, notamment sur la question de la révision du taux de la TVA. Le Premier ministre Bart De Wever, qui exclut la possibilité d'avoir recours au 12e provisoire pour le début de l'année 2027, espère pouvoir relancer les discussions autour du budget dans les prochains jours. Un peu de répit à la pompe, le SPF Economy annonce une baisse du prix maximum du diesel B7 à partir de mercredi. Le prix maximum du litre de diesel diminuera de 6,4 centimes pour s'établir à 2,428 € maximum. Une visite rarissime mais sous haute tension pour le roi d'Espagne. Felipe VI se rend à Ceuta ce mardi pour une visite diplomatique très sensible, 2 mois et demi après l'afflux massif de migrants dans cette enclave espagnole du nord de l'Afrique dont la souveraineté est revendiquée par le Maroc. Il s'agit de la première visite d'un souverain espagnol depuis celle de Juan Carlos, le père de Felipe VI en 2007, qui avait alors provoqué une crise diplomatique avec Rabat. En football, la Ligue des Champions reprend ses droits ce soir après la fenêtre internationale. Quelques belles affiches sont au programme. Galatasaray, Barcelone, Arsenal, Lille ou encore Atlético Madrid de Manchester United. Côté belge, le club de Bruges aura affaire à un gros morceau ce soir. Les Blauw en Zwart se déplacent à Milan pour y affronter l'Inter. Battu par Aston Villa lors de la première journée, les Brugeois devront créer l'exploit sur la pelouse de San Siro pour empocher leur premier point dans cette compétition. Chez les dames, ce sont les barrages pour la prochaine Coupe du Monde qui vont occuper les Red Flames, Coupe du Monde qui se déroule l'année prochaine au Brésil. Les joueuses de l'équipe nationale belge de football se déplacent ce mardi en Pologne. Lors du match aller vendredi, les Flames l'ont emporté 1-0. Un résultat positif à l'extérieur leur permettrait de passer au deuxième tour de ces barrages.
2: 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La météo.
1: Cet après-midi, une série d'averses rentrera dans le pays par l'ouest en direction de l'Ardenne. Ces averses devraient arriver chez nous en milieu d'après-midi. Du côté du thermomètre, le mercure ne dépassera pas les 18 degrés sur le Grand Liège. Voilà qui clôture ces informations. Tout de suite, retour à la musique avec Thierry.
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Un puissant remix de ce titre, le Star Sailor, signé par les Français de Offenbach, Fall to the Floor, version 2026. Pour commencer ce break de midi de ce mardi 13 octobre, bienvenue à vous qui nous rejoignez peut-être seulement sur la radio du Grand Liège. Thierry Bovy vous accompagne donc jusqu'à 13h, comme tous les jours, pour cette heure de table musicale, évidemment. Et puis on retrouvera tout à l'heure le Zoom Région avec Renaud Dubois à 12h30. Et puis l'agenda aussi avec Amandine. Dans la suite de la playlist, Bruno Mars pour Marry You. Au rayon nouveauté, on retrouvera Charlotte Cardin qui est de retour avec un nouveau titre, Memories, Souvenirs. Et puis maintenant, c'est Jennifer avec Ma Révolution. Bonne écoute sur LFM.

C'est la nouveauté qui fait vibrer votre temps de midi aujourd'hui. Le nouveau Charlotte Cardin, qui après avoir soigné ses cordes vocales au cours des derniers mois, vient de présenter donc le premier extrait de son troisième album qui sortira bientôt. Il s'appelle Memories, Souvenirs. Il y a deux versions, celle qu'on vient d'écouter avec le refrain en anglais, et il y a également une version tout en anglais, histoire de faire plaisir à tout le monde. Elle a bien raison, la talentueuse chanteuse. Dans la suite de votre programme, on écoutera Bébé Brune avec Coup et Blessure. On retrouvera Tiff Barreau pour On My Shoulders, et tout de suite on va se replonger en plein cœur des années 90 avec le groupe Texas pour Black Eyed Boy. Bon appétit.

0: Elle passera par le Forum de Liège dans le cadre de son Dream Tour. Ça se passera le 27 novembre prochain. Tiff Barrow qu'on écoutait donc à l'instant sur LFM avec On My Shoulders. Dans la suite, Vita et Claudio Capeo, joli duo pour le titre Un peu de rêve. Et puis juste avant, on remontera dans les années 80. Écoutez Philippe Bailey avec Phil Collins pour l'indémodable Easy Lover. Ce sera juste après le Zoom Région dans un instant avec Renaud Dubois.
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7: Bonjour Thierry, bonjour à tous. 4 personnes interpellées après des coups de feu tirés en plein jour. Cela s'était passé ce week-end à Saint-Nicolas. Plusieurs coups de feu ont été tirés samedi matin rue Ferdinand-Nicolaï. Selon les informations partagées par le parquet de Liège, plusieurs balles avaient traversé les carreaux, passant à proximité immédiate de plusieurs personnes présentes sur les lieux. Aucun blessé n'est heureusement à déplorer. Les policiers de la zone en Saint-Nicolas ont rapidement entamé une enquête. Dans le cadre de celle-ci, 4 personnes ont été interpellées et mises à disposition des autorités judiciaires. 2 perquisitions ont également été menées. À ce stade, le parquet de Liège ne précise ni l'identité des personnes interpellées, ni leur implication exacte dans les faits de ce week-end. Lourde condamnation pour 2 infirmières de Flémalle. Elles avaient mis en place une fraude sociale à l'INAMI en facturant notamment des centaines de fausses perfusions. Le tribunal correctionnel les a jugées coupables lundi. La juge a notamment dénoncé le mépris persistant envers les autorités sociales et judiciaires affichées par les 2 prévenus et l'absence de remise en question de celle-ci. Le tribunal a condamné les 2 infirmières à 3 mois d'emprisonnement avec un sursis total de 3 ans. Les 2 sociétés des infirmières écopent chacune de 8000 euros d'amende, également assorties d'un sursis total de 3 ans. Le tribunal a également prononcé des confiscations par équivalent à hauteur de plus de 430 000 euros. 47 Russie Parc Intradel fermé cet après-midi en raison d'une assemblée générale syndicale. Seul un Russie Parc pourra vous accueillir, celui de Lonzen. Autrement dit, si vous aviez prévu de passer vous débarrasser de vos encombrants ou déchets cet après-midi, mieux vaut remettre cela à un autre jour. La Lady Chef of the Year 2026 est flémalloise. La chef liégeoise Florence Porignon de chez Flo à Flémal a été sacrée Lady Chef of the Year 2026 lundi soir à Anvers. Elle a également obtenu le prix du public. Florence Porignon a séduit le jury avec 2 préparations, un plat de poisson à base de vives et un plat principal à base d'agneau anglais. Selon la présidente du jury, Femke van de Velde, la lauréate s'est distinguée par sa maîtrise technique et la générosité de sa cuisine classique et structurée. Félicitations à elle. Et c'est sur ce titre culinaire qui ne manquera pas de nous ouvrir l'appétit qu'on referme ce Zoom Région de la mi-journée. Tout de suite, retour à la musique avec Thierry.

0: APO sur LFM dans la suite du programme Asia avec là-bas. On retrouvera également la sympathique Megan Trainor avec All About The Bass. Et puis dans un instant, un artiste qui nous vient de Californie, qui a eu un parcours marqué par pas mal d'épreuves personnelles avant de mener un succès mondial. On retrouvera Mr. Alex Warren avec son tout bon Fever Dream juste après l'agenda.
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2: Bonjour à tous. On débute cet agenda avec la grotte de Comblain qui vous propose son animation d'automne. Durant les vacances, plongez en silence dans l'univers des chauves-souris qui, durant l'hiver, viennent s'abriter dans la grotte. Mimes, jeux, illustrations et mise en scène vous seront proposés afin de dévoiler le monde des chauves-souris de manière originale, de salle en salle, déambuler en laissant agir la magie des lieux.

commencer à 13h30 ce samedi sur l'esplanade de la mairie d'Ougré. Retrouvez les infos sur le site sihserein.be. Et on termine avec l'Académie Gretry qui vous propose ce dimanche à 11h de vous plonger dans l'univers des musiques de films. Pour l'occasion, les cuivres de l'ensemble orchestral Mozan vous proposent une balade hollywoodienne à travers un concert festif et décontracté consacré aux plus belles musiques.

0: Or, dans le nouvel album studio, le 7e déjà, est sorti en avril dernier, il s'appelle Toy With Me. Là, on l'a retrouvé en 2014 avec All About The Bass. On va refermer votre break de midi de ce mardi. On se retrouvera évidemment demain à partir de midi pour passer l'heure de table ensemble. N'oubliez pas que Max nous rejoint à partir de 15h jusqu'à 19h avec son grand rush. Et puis d'ici là, je vous laisse avec l'excellente playlist. Bon après-midi sur LFM et à demain. Bye bye.
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1: Bonjour à tous. On débute cet agenda avec une expo Playmobil à découvrir ce week-end à Oubel. Et c'est le Hall Omnisports qui se transforme en immense terrain d'aventure. Partez à la rencontre des Vikings et des Gaulois, suivez les trappeurs dans la forêt et découvrez la vie dans l'Ouest américain à travers des mises en scène originales. Retrouvez des stands de vente qui vous permettront de compléter votre collection, mais aussi des animations qui seront proposées aux enfants afin de prolonger l'expérience dans une ambiance ludique et familiale. Retrouvez les infos sur la page Facebook Oufti Playmo. Ce samedi dès 15h, le Moulin de Ferrières vous invite à son festival de l'énergie. C'est l'occasion parfaite pour découvrir des alternatives concrètes, de rencontrer celles et ceux qui les mettent en œuvre au quotidien et de repartir avec des idées simples à appliquer chez soi. Ateliers, échanges, démonstrations rythmeront

0: postale et vieux papier. À noter que des écrivains de notre région vous présenteront leur ouvrage agrémenté d'une dédicace. Retrouvez les infos sur le site cultureliège.be.
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1: Bonjour à tous. On débute cet agenda avec le château Springaldovi qui organise ce samedi la 5e édition de sa balade d'Halloween. De 11 à 22h, le parc du château Springaldovi accueille 5 univers différents à découvrir au fil de votre balade. Une nouvelle édition encore plus immersive pour vous plonger dans différentes ambiances mystérieuses et surprenantes. A noter qu'un marché artisanal sera également présent ainsi que de nombreuses animations pour profiter pleinement de cette journée. Sans oublier à 21h, un spectaculaire spectacle de feu. Retrouvez les infos sur la page Facebook Château Springaldovi. Ce dimanche,

approche, c'est la panique générale. Saint-Nicolas a mystérieusement disparu. Pour le retrouver et sauver la fête, ces fidèles elfes n'ont d'autre choix que de faire appel aux enfants. Ensemble, ils vont devoir récolter des indices, surmonter des épreuves et résoudre cette énigme en chanson pour ramener le grand saint à temps. Retrouvez les infos sur le site château-oupay.be. Et on termine avec l'église de la Sainte Famille de Fléron qui vous invite ce samedi à vous plonger dans les grands airs italiens. Sous la baguette du maestro Pascal Pfeiffer, les 40 musiciens revisiteront avec une puissance unique les œuvres intemporelles de l'opéra italien, portées par la voix intense du ténor international Santo Baracato.

Franchement, moi, je dois venir vous dire un petit bonjour. Passez comme ça chez vous, dans vos maisons, dans vos voitures, dans vos cuisines, dans vos bureaux, partout où vous êtes, là où vous aimez écouter LFM et le Grand Rush qui démarre. Tout va bien pour cet après-midi de mardi. C'était Thomas Hamilton avec le Why Do You. Apprêtez-vous à vraiment rafraîchir vos oreilles parce qu'on est parti là avec le meilleur de la musique. On a Michael Gray qui arrive, Calvin Harris tout de suite, Paris Seychelles avec Julien Doré.

C'est donc ça les émotions qui nous montent lorsque l'on vous propose de vous distribuer la meilleure musique, où que vous soyez, à Onioul, à Raucourt, à Oupey, à Grasse-l'Oeune, à Liège. LFM, c'est votre radio, évidemment. Pierre-Paul Jack arrive, ainsi que The Ting Tings avec Shut Up and Let Me Go. C'est ça qu'on aime dans la programmation musicale de LFM, c'est qu'on est surpris à chaque instant.

0: On est d'accord que c'est pratiquement plus le nom d'un groupe. C'est plus que le nom d'un groupe. C'est plus que le nom d'une association de filles hyper talentueuses. C'est une marque déposée, les Spice Girls. C'est l'empreinte, c'est la signature des années 90, c'est la signature du 20e siècle. Wannabe dans la playlist d'LFM, c'est le grand rush. Cyril, à suivre en vous souhaitant une belle après-midi, un bel après-midi de mardi. C'est Stumbling In qui arrive. Et puis juste après, confirmation, la vie est belle avec Indochine.
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0: évidemment que la vie est belle parce que vous êtes sur LFM, qu'on vous distribue de la belle vie, du bonheur de vie, du bonheur en musique. Merci à Indochine pour ce morceau de 2017. David Guetta, je vous l'ai dit hier, devenu le patron des DJ de la planète. Il a été élu à Ibiza ce week-end meilleur DJ du monde. Voilà, bah excusez du peu, on va le retrouver avec Jennifer Lopez et Save Me Tonight d'ici quelques instants. Mais juste avant, on accueille Amandine avec l'agenda.
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2: Bonjour à tous. On débute cet agenda avec la grotte de Comblain qui vous propose son animation d'automne. Durant les vacances, plongez en silence dans l'univers des chauves-souris qui, durant l'hiver, viennent s'abriter dans la grotte. Mimes, jeux, illustrations et mise en scène vous seront proposés afin de dévoiler le monde des chauves-souris de manière originale. De salle en salle, déambulez en laissant agir la magie des lieux. Retrouvez

0: et à 13h30 ce samedi sur l'esplanade de la mairie d'Ougré. Retrouvez les infos sur le site sihserein.be. Et on termine avec l'Académie Gretry qui vous propose ce dimanche à 11h de vous plonger dans l'univers des musiques de films. Pour l'occasion, les cuivres de l'ensemble orchestral Mozan vous proposent une balade hollywoodienne à travers un concert festif et décontracté consacré aux plus belles musiques de films. De Titanic à Rocky en passant par James Bond ou encore Star Wars, redécouvrez les chefs-d'œuvre de grands compositeurs. Retrouvez les infos sur le site lesescapadesdenathalie.com.
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encore trois fois dodo et on devrait se réveiller aux portes des vacances de Toussaint, les portes des vacances d'automne, comme l'on dit. Ce sera parti pour nos chères petites têtes blondes. Deux semaines de congés durant lesquelles on changera les heures et à l'issue desquelles on fêtera Halloween, et c'est clair. Don't be so shy, on vient de se faire plaisir avec Imani. On va continuer dans le plaisir avec, bah évidemment, franchement, au sens figuré, avec Pierre Demar, Je pense à vous, et on rejoint les infos de Renaud Dubois, celle de 16h.

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0: faible flash info, on retrouve Renaud Dubois, bonjour.
1: Bonjour Maxence, bonjour à tous. Un policier est décédé en intervention la nuit dernière en région bruxelloise. Selon les informations obtenues par Euclat News, l'agent a été touché par balle à la tête à la suite d'une course-poursuite impliquant une voiture volée, à l'issue de laquelle une fusillade a éclaté. Le véhicule aurait été volé lors d'un carjacking à Tubize, dans le Brabant wallon. Selon le journal Sudinfo, deux suspects auraient été interceptés à la suite des faits. L'un d'eux aurait été en possession de plusieurs armes. Et ce décès au sein des forces de police, ça fait beaucoup réagir dans la classe politique. Le ministre de l'Intérieur et de la Sécurité, Bernard Quintin, s'est dit ce matin profondément bouleversé, ajoutant que le ou les coupables devront subir toute la rigueur de la loi. Le Premier ministre Bart De Wever et le ministre de la Défense, Theo Franken, ont adressé leurs condoléances aux proches du policier tué à Jette, ainsi qu'aux policiers de la zone Bruxelles-Ouest pour laquelle la victime officiait. Les présidents de parti, de tous bords confondus, ont également rendu un hommage unanime aux policiers tués lors de cette intervention. Un peu de répit à la pompe. Le SPF Économie annonce une baisse du prix maximum du diesel B7 à partir de demain. Le prix maximum du litre de diesel diminuera de 6,4 centimes pour s'établir à 2,428 € le litre. La Hongrie commence à tourner la page de Viktor Orban. La nouvelle majorité pro-européenne arrivée en mai en Hongrie a commencé ce mardi à supprimer des lois anti-LGBT+, ce qui avait été adopté par le nationaliste Viktor Orban et condamné par la justice européenne. Le Parlement a adopté par 139 voix pour et 51 contre le texte qui abolit la législation interdisant depuis 2021 au nom de la protection de l'enfance l'évocation de l'homosexualité et de l'identité de genre auprès des mineurs. Il s'agit d'un premier signe clair d'un changement de politique concernant les droits LGBT+ en Hongrie depuis l'arrivée au pouvoir du conservateur Péter Maguiar. En sport, en football, la Ligue des Champions reprend ses droits ce soir après la fenêtre internationale. Quelques belles affiches sont au programme. Galatasaray-Barcelone, Arsenal-Lille ou encore Atlético Madrid-Manchester United. Côté belge, le club de Bruges aura affaire à un gros morceau. Les Bruinswart se déplacent à Milan pour y affronter l'Inter. Battu par Aston Villa lors de la première journée, les Brugeois devront créer l'exploit sur la pelouse de San Siro pour empocher leur premier point dans la compétition. Et puis chez la dame, ce sont les barrages pour la prochaine Coupe du Monde qui se jouera l'année prochaine au Brésil, qui vont occuper les Red Flames. Les joueuses de l'équipe nationale belge de football se déplacent ce mardi en Pologne. Lors du match aller vendredi, les Belges l'ont emporté 1-0. Un résultat positif à l'extérieur leur permettrait de passer au deuxième tour des barrages.
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3: La météo.
1: Ce soir, de belles éclaircies se développeront à partir de l'ouest et s'étendront progressivement vers l'intérieur des terres. Sur l'est du territoire, le ciel restera d'abord nuageux avec quelques averses. Durant la nuit, de la brume et du brouillard se développeront dans plusieurs régions. Côté température, le mercure va redescendre autour des 10 degrés à Liège, Viseuil et Waremme. Voilà qui clôture ces informations. Tout de suite, retour à la musique avec Maxence.
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0: avec Puggy for a Minute. C'est le grand rush d'LFM. Que se passe-t-il sur la route?
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0: On sait qu'à Bassange, la fermeture est toujours totale. Je sais que je vous le dis depuis des semaines, et que, que c'est comme ça, ça change peu. Hein. C'est couplé à la fermeture prolongée du pont de l'Ix avec le secteur de la Basse-Meuse qui se rend extrêmement et qui reste extrêmement saturé. Il y a une déviation dans le centre de Visée. Tant mieux, hein, d'ailleurs. Il y a des travaux à Liège à la hauteur du pont de Fragny, on le sait aussi. Et puis rue de Visée, ces travaux de voirie sont toujours actifs, je viens de le dire. C'est John Maman qu'on va retrouver dans quelques petites secondes. Retour à la musique dans le Grand Rush sur LFM. Belle avant-soirée.

0: Elle est magnifique, Jennifer, comme un hic, première lauréate de la Starac que vous avez pu démarrer, starter ce week-end en voyant la nouvelle génération 2026-2027 dans laquelle il y a deux Belges, dont la fille de François Pirette. Voilà, qui, elle en fait partie, comme ça je vous le dis, dans les deux Belges. Il y a sa fille et on lui souhaite d'aller extrêmement loin. On est clair là-dessus. Est-ce que j'avais pas envie de vous parler d'un truc qui se passe ce week-end à Aubel? Je vous en parle. C'est l'expo Playmobil. C'est le Hall Omnisport qui va se transformer en véritable grand terrain d'aventure. Vous allez partir à la rencontre des Vikings, des Gaulois. Vous allez suivre les trappeurs dans la forêt, découvrir la vie dans l'Ouest américain à travers plein de mises en scène originales. C'est l'expo Playmobil. Ça va être génial. Retrouvez sur toutes les infos sur leur page Facebook, Oufti Playmo. Voilà, comme ça vous le savez. Et c'est clair que sur LFM, on est là pour vous recommander cet événement. Dans quelques instants, Teddy Bear. Et puis Snow, juste avant, avec Informer.
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0: avec Dragonette, s'il vous plaît. C'est Martin Solveig avec l'exceptionnel Hello. C'était en 2010. Toc Toc avec Such a Shame. Et puis Tout pour moi, Clara Luciani sera éblouissante dans quelques instants dans la playlist de l'FM. Partout à Liège. Bah justement, le fameux Partout à Liège, on le retrouve dans l'intention du Zoom Région de Relot Dubois qui arrive.
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0: Le Zoom Région, Relot Dubois, bonjour.
5: Bonjour Maxence, bonjour à tous. Un nouveau rapprochement se dessine dans le paysage hospitalier public liégeois. Les conseils d'administration de la Citadelle et du centre hospitalier Bois de l'Abbaye ont examiné ce mardi un projet visant à créer un regroupement hospitalier commun. C'est ce que nous indique le média de proximité 4 aujourd'hui. Le projet concernerait 5 sites hospitaliers, la Citadelle, le Laveu, Herstal, Serein et Warem. Le futur ensemble représenterait quelques 5300 collaborateurs, 800 médecins et plus de 1300 lits. Les deux institutions entendent notamment renforcer les collaborations médicales, mutualiser certaines activités et améliorer leur capacité d'investissement et de recrutement. Une première étape concrète doit passer par le rapprochement de plusieurs services qui travaillent déjà ensemble. 4 personnes interpellées après des coups de feu tirés en plein jour. Cela s'était passé ce week-end à Saint-Nicolas. Plusieurs coups de feu ont été tirés samedi matin rue Ferdinand-Nicolaï. Selon les informations communiquées par le parquet de Liège, plusieurs balles ont traversé des carreaux passant à proximité immédiate de plusieurs personnes présentes sur les lieux. Aucun blessé n'est heureusement à déplorer. Les policiers de la zone Anse-Saint-Nicolas avaient rapidement entamé une enquête. Dans le cadre de celle-ci, 4 personnes ont été interpellées et mises à disposition des autorités judiciaire. 2 perquisitions ont également été menées. À ce stade, le parquet de Liège ne précise ni l'identité des personnes interpellées, ni leur implication exacte dans les faits. Le collectif de mobilité du bassin liégeois dénonce des hausses très brutales du prix des bus. Une information qui est partagée aujourd'hui par la RTBF. Les nouveaux tarifs du groupe LeTech passent mal dans le bassin liégeois. Pour Combali, les hausses s'ajoutent aux difficultés rencontrées par les voyageurs depuis la réorganisation du réseau et la mise en service du tram. Certaines augmentations peuvent multiplier le prix par 15 voire 30, dénonce le collectif. Combali conteste les nouvelles tarifications du groupe LeTech. Il réclame un étalement des augmentations et des formules mieux adaptées aux besoins des voyageurs. Des discussions avec l'opérateur sont espérées dans les prochaines semaines. La Lady Chef of the Year 2026 est flémaloise. La chef liégeoise Florence Pourignon de chez Flo à Flémal a été sacrée Lady Chef of the Year 2026 hier soir à Anvers. Elle a également obtenu le prix du public. Florence Pourignon a séduit le jury avec 2 préparations, un plat de poisson à base de vives et un plat principal à base d'agneau anglais. Selon la présidente du jury, Femke Van de Velde, la lauréate s'est distinguée par sa maîtrise technique et la générosité de sa cuisine classique et structurée. Félicitations à elle. C'est sur cette note culinaire que se clôture ce Zoom Région. Tout de suite, retour à la musique avec Maxence.

0: elle est en train de piocher dans son dernier album, hein, Clara Luciani, elle y va. Petit à petit, elle soigne également, enfin elle soigne, elle élève l'amour de sa vie, hein, son petit garçon qui est né. Clara Luciani ici avec Tout pour moi, c'était en 2024. À suivre, Taylor Swift, Robin S. et puis Pascal Obispo, idéaliste. Et tout de suite, celle par qui le bonheur de nos activités arrive. Qu'est-ce qu'on fait ce week-end? C'est souvent grâce à elle qu'on le fait. C'est Amandine avec l'agenda, la voici.
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2: Bonjour à tous. On débute cet agenda avec une expo Playmobil à découvrir ce week-end à Oubelle. Et c'est le Hall Omnisports qui se transforme en immense terrain d'aventure. Partez à la rencontre des Vikings et des Gaulois, suivez les trappeurs dans la forêt et découvrez la vie dans l'Ouest américain à travers des mises en scène originales. Retrouvez des stands de vente qui vous permettront de compléter votre collection, mais aussi des animations qui seront proposées aux enfants afin de prolonger l'expérience dans une ambiance ludique et familiale. Retrouvez les infos sur la page Facebook Oufti Playmo. Ce samedi dès 15h, le Moulin de Ferrières vous invite à son festival de l'énergie. C'est l'occasion parfaite pour découvrir des alternatives concrètes, de rencontrer celles et ceux qui les mettent en œuvre au quotidien et de repartir avec des idées simples à appliquer chez soi. Ateliers, échanges, démonstrations, rythme.

0: et surtout trouver des solutions pour les surmonter. Retrouvez le programme complet sur le site héron.be. Et on termine avec la foire aux livres de la Galerie Opéra qui revient ce samedi de 10h à 17h. Une belle occasion de dénicher votre perle rare ou votre coup de cœur en littérature, livres thématiques, livres pour enfants, BD, dessins, timbres postes, cartes postales et vieux papiers. À noter que des écrivains de notre région vous présenteront leur ouvrage agrémenté d'une dédicace. Retrouvez les infos sur le site cultureliège.be.
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0: Robin S dans toute sa splendeur avec Love for Love. Bienvenue sur LFM. Est-ce que vous cherchez du boulot?
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0: Ça tombe bien parce que l'atelier Couture Lab basé à Flémalle recherche un couturier ou bien une couturière en confection de tenture avec CDD. Voilà, avec une réelle opportunité de CDI à temps plein. Votre mission va concevoir des rideaux, des stores, des tentures sur mesure, de la prise de mesure chez le client à la sélection des plus beaux tissus en passant par la découpe et des finitions impeccables. Vous allez sublimer chaque intérieur. Le plus important pour Couture Lab, peu importe votre parcours, l'atelier recherche avant tout une personne motivée, une petite fée, en fait des doigts de fée, voyez, dotée d'excellentes compétences en couture. Pour postuler puis intégrer l'équipe de Flémalle, rendez-vous dès maintenant sur lfmradio.be. On va rester sous influence, hein, celle d'LFM et du Grand Rush avec Eddy Depréteau. Et puis on rejoint les infos, celles de 17h, avec Renaud Dubois.

0: faible flash info, on retrouve Renaud Dubois, bonjour.
1: Bonjour Maxence, bonjour à tous. Un policier est décédé en intervention la nuit dernière en région bruxelloise. Selon les informations obtenues par Euclat News, l'agent a été touché par balle à la tête à la suite d'une course-poursuite impliquant une voiture volée, à l'issue de laquelle une fusillade a éclaté. Le véhicule aurait été volé lors d'un carjacking à Tubize, dans le Brabant wallon. Selon le journal Sudinfo, deux suspects auraient été interceptés à la suite des faits. L'un d'eux aurait été en possession de plusieurs armes. Et ce décès au sein des forces de police a fait beaucoup réagir dans la classe politique. Le ministre de l'Intérieur et de la Sécurité, Bernard Quintin, s'est dit ce matin profondément bouleversé, ajoutant que le ou les coupables devront subir toute la rigueur de la loi. Le Premier ministre Bart De Wever et le ministre de la Défense, Théo Franken, ont adressé leurs condoléances aux proches du policier tué à Jette, ainsi qu'aux policiers de la zone Bruxelles-Ouest pour laquelle la victime officiait. Les présidents de parti, de tous bords confondus, ont également rendu un hommage unanime aux policiers tués lors de cette intervention. Un peu de répit à la pompe. Le SPF Économie annonce une baisse du prix maximum du diesel B7 à partir de demain. Le prix maximum du litre de diesel diminuera de 6,4 centimes pour s'établir à 2,428 € le litre. La Hongrie commence à tourner la page de Viktor Orban. La nouvelle majorité pro-européenne arrivée en mai en Hongrie a commencé ce mardi à supprimer des lois anti-LGBT+, ce qui avait été adopté par le nationaliste Viktor Orban et condamné par la justice européenne. Le Parlement a adopté par 139 voix pour et 51 contre le texte qui abolit la législation interdisant depuis 2021 au nom de la protection de l'enfance l'évocation de l'homosexualité et de l'identité de genre auprès des mineurs. Il s'agit d'un premier signe clair d'un changement de politique concernant les droits LGBT+ en Hongrie depuis l'arrivée au pouvoir du conservateur Péter Maguiar. En sport, en football, la Ligue des Champions reprend ses droits ce soir après la fenêtre internationale. Quelques belles affiches sont au programme. Galatasaray-Barcelone, Arsenal-Lille ou encore Atlético Madrid-Manchester United. Côté belge, le club de Bruges aura affaire à un gros morceau. Les Bloemswart se déplacent à Milan pour y affronter l'Inter. Battu par Aston Villa lors de la première journée, les Brugeois devront créer l'exploit sur la pelouse de San Siro pour empocher leur premier point dans la compétition. Et puis chez la dame, ce sont les barrages pour la prochaine Coupe du Monde qui se jouera l'année prochaine au Brésil, qui vont occuper les Red Flames. Les joueuses de l'équipe nationale belge de football se déplacent ce mardi en Pologne. Lors du match aller vendredi, les Belges l'ont emporté 1-0. Un résultat positif à l'extérieur leur permettrait de passer au deuxième tour des barrages.
2: 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La météo.
1: Ce soir, de belles éclaircies se développeront à partir de l'ouest et s'étendront progressivement vers l'intérieur des terres. Sur l'est du territoire, le ciel restera d'abord nuageux avec quelques averses. Durant la nuit, de la brume et du brouillard se développeront dans plusieurs régions. Côté température, le mercure va redescendre autour des 10 degrés à Liège, Viseuil et Waremme. Voilà qui clôture ces informations. Tout de suite, retour à la musique avec Maxence.
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0: C'est un plaisir de vous retrouver tous les, j'allais dire tous les mardis après-midi, mais non, mais tous les jours de la semaine, en après-midi, dans le Grand Rush sur LFM. C'est Calvin Harris ici qu'on a retrouvé avec Sam Smith et beaucoup de bonheur dans ce Promises. On a George Michael qui arrive, on a Charlotte Cardin également, et puis là tout de suite, on a le Zoom Région de Renaud Dubois. 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
0: Tout de suite, le Zoom Région, Renaud Dubois, bonjour.
7: Bonjour Maxence, bonjour à tous. Un nouveau rapprochement se dessine dans le paysage hospitalier public liégeois. Les conseils d'administration de la Citadelle et du centre hospitalier Bois de l'Abbaye ont examiné ce mardi un projet visant à créer un regroupement hospitalier commun. C'est ce que nous indique le média de proximité 4 aujourd'hui. Le projet concernerait 5 sites hospitaliers, la Citadelle, le Laveux, Herstal, Serein et Warem. Le futur ensemble représenterait quelques 5300 collaborateurs, 800 médecins et plus de 1300 lits. Les deux institutions entendent notamment renforcer les collaborations médicales, mutualiser certaines activités et améliorer leur capacité d'investissement et de recrutement. Une première étape concrète doit passer par le rapprochement de plusieurs services qui travaillent déjà ensemble. 4 personnes interpellées après des coups de feu tirés en plein jour. Cela s'était passé ce week-end à Saint-Nicolas. Plusieurs coups de feu ont été tirés samedi matin rue Ferdinand-Nicolaï. Selon les informations communiquées par le parquet de Liège, plusieurs balles ont traversé des carreaux passant à proximité immédiate de plusieurs personnes présentes sur les lieux. Aucun blessé n'est heureusement à déplorer. Les policiers de la zone Anse Saint-Nicolas avaient rapidement entamé une enquête. Dans le cadre de celle-ci, 4 personnes ont été interpellées et mises à disposition des autorités judiciaire. 2 perquisitions ont également été menées. À ce stade, le parquet de Liège ne précise ni l'identité des personnes interpellées, ni leur implication exacte dans les faits. Le collectif de mobilité du bassin liégeois dénonce des hausses très brutales du prix des bus. Une information qui est partagée aujourd'hui par la RTBF. Les nouveaux tarifs du groupe LeTech passent mal dans le bassin liégeois. Pour Combali, les hausses s'ajoutent aux difficultés rencontrées par les voyageurs depuis la réorganisation du réseau et la mise en service du tram. Certaines augmentations peuvent multiplier le prix par 15 voire 30, dénonce le collectif. Combali conteste les nouvelles tarifications du groupe LeTech. Il réclame un étalement des augmentations et des formules mieux adaptées aux besoins des voyageurs. Des discussions avec l'opérateur sont espérées dans les prochaines semaines. La Lady Chef of the Year 2026 est flémaloise. La chef liégeoise Florence Bourignon de chez Flo à Flémal a été sacrée Lady Chef of the Year 2026 hier soir à Anvers. Elle a également obtenu le prix du public. Florence Bourignon a séduit le jury avec deux préparations, un plat de poisson à base de vive et un plat principal à base d'agneau anglais. Selon la présidente du jury, Femke Van de Velde, la lauréate s'est distinguée par sa maîtrise technique et la générosité de sa cuisine classique et structurelle. Félicitations à elle. C'est sur cette note culinaire que se clôture ce Zoom Région. Tout de suite, retour à la musique avec Maxence.

0: Bienvenue sur LFM, partout à Liège. Elle a eu quelques petits soucis de santé durant l'été, hein, notamment au mois d'août, où elle a dû annuler pas mal de ses concerts. Raison de santé, ce sont des complications à séquence vocale. Charlotte Cardin va beaucoup mieux. Elle nous l'a confirmé ce week-end dans pas mal d'émissions où elle dit que ça va mieux, elle est guérie et elle va revenir à ses premiers amours, c'est-à-dire la chanson et sans doute un nouveau single avant la fin de l'année. Dans quelques instants, ben, tout de suite, c'est Amandine avec l'agenda qu'on va retrouver.
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2: Bonjour à tous. On débute cet agenda avec le château Springaldovi qui organise ce samedi la 5e édition de sa balade d'Halloween. De 11 à 22h, le parc du château Springel accueille 5 univers différents à découvrir au fil de votre balade. Une nouvelle édition encore plus immersive pour vous plonger dans différentes ambiances mystérieuses et surprenantes. A noter qu'un marché artisanal sera également présent ainsi que de nombreuses animations pour profiter pleinement de cette journée. Sans oublier à 21h, un spectaculaire spectacle de feu. Retrouvez les infos sur la page Facebook Château Springaldovi. Ce dimanche,

approche, c'est la panique générale. Saint-Nicolas a mystérieusement disparu. Pour le retrouver et sauver la fête, ces fidèles elfes n'ont d'autre choix que de faire appel aux enfants. Ensemble, ils vont devoir récolter des indices, surmonter des épreuves et résoudre cette énigme en chanson pour ramener le grand saint à temps. Retrouvez les infos sur le site château-loupey.be. Et on termine avec l'église de la Sainte Famille de Fléron qui vous invite ce samedi à vous plonger dans les grands airs italiens. Sous la baguette du maestro Pascal Pfeiffer, les 40 musiciens revisiteront avec une puissance unique les œuvres intemporelles de l'opéra italien, portées par la voix intense du ténor international Santo Baracca.

quelle belle ambiance, c'est un petit je ne sais quoi. Dieu m'a donné la foi. Ophélie Winter est dans la place. Just a Man avec I'm Sorry, également ce gros succès de 2023. On va le retrouver, c'est lui qui va nous amener tout logiquement, tout tranquillement vers les infos, le journal de 18h.

0: faible flash info, on retrouve Renaud Dubois, bonjour.
1: Bonjour Maxence, bonjour à tous. Un policier décédé en intervention la nuit dernière en région bruxelloise. Selon les informations obtenues par Euclat News, l'agent a été touché par balle à la tête à la suite d'une course-poursuite impliquant une voiture volée, à l'issue de laquelle une fusillade a éclaté. Le véhicule aurait été volé lors d'un carjacking à Tubize, dans le Brabant wallon. Selon le journal Sudinfo, deux suspects auraient été interceptés à la suite des faits. L'un d'eux aurait été en possession de plusieurs armes. Et ce décès au sein des forces de police a fait beaucoup réagir dans la classe politique. Le ministre de l'Intérieur et de la Sécurité, Bernard Quintin, s'est dit ce matin profondément bouleversé, ajoutant que le ou les coupables devront subir toute la rigueur de la loi. Le Premier ministre Bart De Wever et le ministre de la Défense, Theo Franken, ont adressé leurs condoléances aux proches du policier tué à Jette, ainsi qu'aux policiers de la zone Bruxelles-Ouest pour laquelle la victime officiait. Les présidents de parti, de tous bords confondus, ont également rendu un hommage unanime aux policiers tués lors de cette intervention. Un peu de répit à la pompe. Le SPF Économie annonce une baisse du prix maximum du diesel B7 à partir de demain. Le prix maximum du litre de diesel diminuera de 6,4 centimes pour s'établir à 2,428 euros le litre. La Hongrie commence à tourner la page de Viktor Orban. La nouvelle majorité pro-européenne arrivée en mai en Hongrie a commencé ce mardi à supprimer des lois anti-LGBT+, qui avaient été adoptées par le nationaliste Viktor Orban et condamnées par la justice européenne. Le Parlement a adopté par 139 voix pour et 51 contre le texte qui abolit la législation interdisant depuis 2021 au nom de la protection de l'enfance l'évocation de l'homosexualité et de l'identité de genre auprès des mineurs. Il s'agit d'un premier signe clair d'un changement de politique concernant les droits LGBT+ en Hongrie depuis l'arrivée au pouvoir du conservateur Péter Maguiar. En sport, en football, la Ligue des Champions reprend ses droits ce soir après la fenêtre internationale. Quelques belles affiches sont au programme. Galatasaray-Barcelone, Arsenal-Lille ou encore Atlético Madrid-Manchester United. Côté belge, le club de Bruges aura affaire à un gros morceau. Les Bleus en Zwart se déplacent à Milan pour y affronter l'Inter. Battu par Aston Villa lors de la première journée, les Brugeois devront créer l'exploit sur la pelouse de San Siro pour empocher leur premier point dans la compétition. Et puis chez la dame, ce sont les barrages pour la prochaine Coupe du Monde qui se jouera l'année prochaine au Brésil qui vont occuper les Red Flames. Les joueuses de l'équipe nationale belge de football se déplacent ce mardi en Pologne. Lors du match aller vendredi, les Belges l'ont emporté 1-0. Un résultat positif à l'extérieur leur permettrait de passer au deuxième tour des barrages.
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3: La météo.
1: Ce soir, de belles éclaircies se développeront à partir de l'ouest et s'étendront progressivement vers l'intérieur des terres. Sur l'est du territoire, le ciel restera d'abord nuageux avec quelques averses. Durant la nuit, de la brume et du brouillard se développeront dans plusieurs régions. Côté température, le mercure va redescendre autour des 10 degrés à Liège, Viseuil et Waremme. Voilà qui clôture ces informations. Tout de suite, retour à la musique avec Maxence.
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0: Galaxy avec Kung, j'adore ce morceau, vous aussi, bienvenue dans le Grand Rush sur LFM, partout à Liège.
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0: Et en cette avant-soirée, que se passe-t-il? On le sait qu'à Bassange, bah, c'est toujours la fermeture totale avec le pont de l'X. Cette fermeture prolongée, le secteur de la Basse-Meuse également qui reste extrêmement saturé avec une déviation dans le centre de Visée. À l'échangeur de Grasse-Logne, les travaux de réhabilitation du pont de l'échangeur avec l'accès vers la E42 en direction de Namur est fermé et c'est fâcheux, ça constitue évidemment une entrave assez embarrassante. En quelques instants, Sherif Alouna avec Il avait les mots, soyez les bienvenus sur LFM.

tout à Liège. Vous savez que la foire à 1 euro est de retour avec des attractions pour toute la famille et que ça se passe jusqu'au 15 novembre. Ah oui, voilà la foire à 1 euro qui vous propose finalement des attractions, des spectacles, des concerts, des animations. Une petite restauration à prix réduit. Ça se passe au port de Stade, ah oui, avec un parking gratuit et une entrée ouverte à tout le monde ainsi qu'une foire accessible à tout le monde, ce qui est quand même génial. Cathy Tunstall avec Suddenly, c'est le rendez-vous bonheur en musique dans nos petites oreilles sur LFM, dans le Grand Rush qu'on retrouve maintenant.

0: c'est comme ça que ça se passe partout à Liège, dans toutes les communes avoisinantes, dans toutes les communes intramuros, extramuros. Voici le Zoom Région de Renaud Dubois qui nous parle de tout ce qui se passe justement dans toutes ces régions. Simple Minds avec Don't You Forget About Me, ce sera juste après. Les années 80 nous envoient leurs meilleurs souvenirs.
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0: 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Le Zoom Région, Renaud Dubois, bonjour.
6: Bonjour Maxence, bonjour à tous. Un nouveau rapprochement se dessine dans le paysage hospitalier public liégeois. Les conseils d'administration de la Citadelle et du centre hospitalier Bois de l'Abbaye ont examiné ce mardi un projet visant à créer un regroupement hospitalier commun. C'est ce que nous indique le média de proximité 4 aujourd'hui. Le projet concernerait 5 sites hospitaliers, la Citadelle, le Laveux, Herstal, Serein et Warem. Le futur ensemble représenterait quelques 5300 collaborateurs, 800 médecins et plus de 1300 lits. Les deux institutions entendent notamment renforcer les collaborations médicales, mutualiser certaines activités et améliorer leur capacité d'investissement et de recrutement. Une première étape concrète doit passer par le rapprochement de plusieurs services qui travaillent déjà ensemble. 4 personnes interpellées après des coups de feu tirés en plein jour. Cela s'était passé ce week-end à Saint-Nicolas. Plusieurs coups de feu ont été tirés samedi matin rue Ferdinand-Nicolaï. Selon les informations communiquées par le parquet de Liège, plusieurs balles ont traversé des carreaux passant à proximité immédiate de plusieurs personnes présentes sur les lieux. Aucun blessé n'est heureusement à déplorer. Les policiers de la zone Anse Saint-Nicolas avaient rapidement entamé une enquête. Dans le cadre de celle-ci, 4 personnes ont été interpellées et mises à disposition des autorités judiciaire. 2 perquisitions ont également été menées. À ce stade, le parquet de Liège ne précise ni l'identité des personnes interpellées, ni leur implication exacte dans les faits. Le collectif de mobilité du bassin liégeois dénonce des hausses très brutales du prix des bus. Une information qui est partagée aujourd'hui par la RTBF. Les nouveaux tarifs du groupe LeTec passent mal dans le bassin liégeois. Pour Combali, les hausses s'ajoutent aux difficultés rencontrées par les voyageurs depuis la réorganisation du réseau et la mise en service du tram. Certaines augmentations peuvent multiplier le prix par 15, voire 30, dénonce le collectif. Combali conteste les nouvelles tarifications du groupe LeTec. Il réclame un étalement des augmentations et des formules mieux adaptées aux besoins des voyageurs. Des discussions avec l'opérateur sont espérées dans les prochaines semaines. La Lady Chef of the Year 2026 est flémaloise. La chef liégeoise Florence Bourignon de chez Flo à Flémal a été sacrée Lady Chef of the Year 2026 hier soir à Anvers. Elle a également obtenu le prix du public. Florence Bourignon a séduit le jury avec deux préparations, un plat de poisson à base de vives et un plat principal à base d'agneau anglais. Selon la présidente du jury, Femke Van de Velde, la lauréate s'est distinguée par sa maîtrise technique et la générosité de sa cuisine classique et structurée. Félicitations à elle. C'est sur cette note culinaire que se clôture ce Zoom Région. Tout de suite, retour à la musique avec Maxence.

0: c'est Christine and the Queens dans la programmation musicale. Et c'est vrai qu'on sait plus très bien comment il faut les appeler, hein, ou l'appeler. Dame, dis-moi, c'était le succès de 2018. Maintenant, je pense qu'il faut l'appeler Redcar, tout simplement. Dans quelques instants, Amel Bent nous reparlera de son premier succès, Ma philosophie. Offenbach et Star Sailor reprennent Fall to the Floor. Et tout de suite, c'est Agenda qui nous révèle. C'est Amandine qui nous révèle l'agenda. M'y ferai jamais, c'est dingue.
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2: Bonjour à tous. On débute cet agenda avec la grotte de Comblain qui vous propose son animation d'automne. Durant les vacances, plongez en silence dans l'univers des chauves-souris qui, durant l'hiver, viennent s'abriter dans la grotte. Mimes, jeux, illustrations et mise en scène vous seront proposés afin de dévoiler le monde des chauves-souris de manière originale. De salle en salle, déambulez en laissant agir la magie des lieux. Retrouvez les

0: réservé à 13h30 ce samedi sur l'esplanade de la mairie d'Ougré. Retrouvez les infos sur le site sihserein.be. Et on termine avec l'Académie Gretry qui vous propose ce dimanche à 11h de vous plonger dans l'univers des musiques de films. Pour l'occasion, les cuivres de l'ensemble orchestral Mozan vous proposent une balade hollywoodienne à travers un concert festif et décontracté consacré aux plus belles musiques de films. De Titanic à Rocky en passant par James Bond ou encore Star Wars, redécouvrez les chefs-d'œuvre de grands compositeurs. Retrouvez les infos sur le site lesescapadesdenathalie.com.
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Pour ce mardi soir, on se retrouve demain, mercredi, dès 6h avec l'Ardent Réveil et avec Fred qui va nous remettre tous en forme. On rejoint à 18h avec En fait Zazie, peu importe, nouveau single de son nouvel album. À demain.

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